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7: Eh bien, bonjour, vous écoutez Tout Bob Radio en 104,7 modulation de fréquence. C'est votre heure française que j'ai le plaisir de vous présenter. Je m'appelle Josie Matisse et bah, si vous le voulez bien, nous resterons ensemble jusqu'à 16h. Alors, on va commencer par la météo. Eh bien, on a retrouvé un petit peu de soleil. C'était quand même très, très agréable, même si on avait vraiment besoin de pluie. Bien, on n'a pas eu les catastrophes, surtout sur la région qui nous était promise, bien heureusement. Et je ne critique pas le système, parce qu'il vaut mieux être prudent que d'être inondé, n'est-ce pas? Donc, alors aujourd'hui, on aura un maximum de 19 degrés, avec un temps ensoleillé, avec des vents légers. L'indice UV était de 3. On vous demandait de vous protéger jusqu'à 12h30. Pour mardi 2 juin, minimum 9, maximum 22. partiellement nuageux avec des chances d'averses plus dans l'après-midi et dans la soirée avec des vents légers. L'indice UV sera de 3, donc modéré. Il faudra vous protéger entre 10h50 et 12h40. Pour mercredi 3 juin, minimum 13, maximum 22. En général, ça sera ensoleillé avec des vents légers qui tourneront de l'ouest au nord-ouest entre 15 et 20 km à l'heure pendant la journée. Et pendant la soirée, je n'ai pas plus de précision. Pour jeudi 4 juin, minimum 11, maximum 20, partiellement nuageux. Quelques risques d'averses et des vents qui viendront de l'ouest et qui tourneront au nord-ouest entre 15 et 25 km pendant la journée. L'indice UV sera de 2, donc je n'ai pas de... C'est l'eau, c'est bas, donc on n'a pas de... Faites attention, vous n'êtes pas obligé de vous exposer très longtemps au soleil. Mais bon, il n'y a pas de recommandation particulière. Pour vendredi 5 juin, minimum 12, maximum 18. Ça sera généralement ensoleillé avec quelques risques de pluie, plus dans la soirée. Et des vents de l'ouest entre 20 et 30 km à l'heure. Pour samedi 6 juin, minimum 11, maximum 18. Partiellement nuageux, des risques d'averses dans la journée. Et des vents de l'ouest entre 15 et 25 km à l'heure qui tourneront sud-ouest pendant la journée. Pour dimanche 7 juin, minimum 11, maximum 18, partiellement nuageux et quelques risques d'averses et des vents légers. Et bien comme d'habitude, bien c'est ce que je vous donne comme information ici. Ce sont des informations vraiment... minimum, si vous voulez. Si vous voulez en savoir plus, connectez-vous directement sur le bureau de météorologie qui peut vous donner des informations très, très précises et très ponctuelles. C'est précis à la minute près. Donc, voilà pour les informations. Et puis, comme d'habitude, si vous prenez la mer ou pour quelque raison que ce soit, soyez prudents. Alors, on va écouter un peu de musique et aujourd'hui, j'ai plein de choses à vous raconter.

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bien, c'était Gilbert Bécaud qui nous chantait. C'était Mon copain. Cette chanson a été composée à la fin de la dernière guerre mondiale, entre la guerre au Vietnam et la guerre en Algérie. Comme quoi, on n'oublie pas. Alors, eh bien, je vais vous parler de Toubob Radio. 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

bien, c'était Anne Sylvestre qui nous chantait la lettre à Élise à sa manière. Et bien, c'est amusant parce que moi, j'ai eu deux expériences. Une, d'ailleurs, avec la lettre à Élise. J'habitais à Sydney. Et dans l'immeuble à côté, c'est des petits immeubles, dans l'immeuble à côté, il y a une personne, je ne sais pas si c'est un homme ou une femme, je ne sais pas, qui a commencé un jour à apprendre la lettre à Élise. Et dada, dada, dada. Et puis, eh bien, en un an, elle savait très bien le jouer. Alors, je suis très compatissante pour les gens qui apprennent, parce que j'essaie désespérément de faire quelque chose avec un piano, ça ne marche pas. Mais bon. J'admire beaucoup les personnes qui arrivent à faire quelque chose avec les deux mains sur un piano. Et maintenant, l'autre expérience, j'habitais à Marseille et j'avais un voisin, un petit garçon, qui apprenait le piano. Il connaissait qu'un morceau et il se trompait tout le temps, mais tout le temps au même endroit. Et c'était da da da da da, et c'est reparti, et c'était reparti. C'était amusant au début, mais c'était vraiment très casse-pied à la fin. Alors, si vous apprenez le piano, essayez de faire comme moi. Bon, c'est pas gênant, je suis toute seule, donc je gêne personne. Mais j'ai un piano électrique avec des écouteurs. Au moins, les voisins ne supportent pas votre apprentissage. Maintenant, quand vous jouez bien, faites-en profiter tout le monde, c'est pas plus mal.

0: bien, c'était Jacques Brel qui nous chantait La Foire. Alors, moi, je vais vous faire un petit truc. Je vais vous dire quelque chose. Je ne sais pas s'il y a une seule personne qui écoute qui va comprendre ce que je dis. Je dis La Foire, pour moi, c'est la vogue. Et puis, c'est la vogue du Gros Caillou à la Croix-Rousse. Allez, il y a quelqu'un qui connaît ça, ça m'étonnera. Et puis l'odeur, vous avez l'odeur là des marrons grillés sur les bords des trottoirs. C'était tellement bon. Eh bien pour moi, c'est la vogue, c'est pas la foire.
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Eh bien, c'était Georges Brassens qui vous chantait Brave Margot. Alors maintenant, moi, je vais vous parler de quelque chose dont je vous ai déjà parlé souvent, mais bon, ça revient d'actualité. J'ai une de mes collègues ici qui était tranquillement dans un rond-point. Elle était rentrée dans le rond-point, elle faisait sa route. Et puis, il y a un petit malin qui est arrivé à fond la caisse et qui lui a démoli complètement la voiture. Heureusement, elle n'a pas été blessée. Donc, la conduite, il y a tout un langage avec les klaxons, avec les feux, avec les clignotants. Vous savez ce que c'est que les clignotants? Ces petites choses qui font cling, qui changent de couleur devant et derrière la voiture quand vous voulez changer de direction. Elle dit, le clignotant, je vais changer de direction, mais pas j'ai changé de direction. Quand vous mettez le clignotant, quand vous avez déjà bien tourné dans le virage ou dans le rond-point, alors, ben ça, on le voit hein, quand vous avez passé le rond-point. Alors, la voiture ne vous donne pas un pouvoir extra-humain. Hein. Si vous êtes con dans votre voiture, ben c'est que vous devez l'être sans la voiture. Hein. Et si vous conduisez comme un imbécile, eh bien, je vous laisse en tirer les conclusions que vous voulez.

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clin d'œil pour nos amis canadiens, c'était Félix Leclerc qui nous chantait Le Petit Bonheur. Eh bien, c'est une chanson qu'on étudie, tiens, à nos cours de français à William, tous les mercredis après-midi à partir de 15h. On a étudié cette chanson. Ce n'est pas toujours facile pour les anglophones, parce qu'il y a beaucoup de choses qui paraissent très simples pour les français, mais qui sont vraiment très compliquées pour les anglophones ou autres. Et là, j'ai une personne qui vient au cours qui s'est plongée dans le subjonctif. Je lui ai déconseillé sérieusement parce que je ne crois pas qu'il reste encore beaucoup de personnes qui se servent de ce temps de conjugaison. Alors, bien là, on va essayer de parler de quelque chose qui nous concerne tous d'une certaine manière, parce que ce rabâchage autour de ce chanteur qui est accusé de viol et de mauvaise conduite avec les femmes, c'est le moins qu'on puisse en dire. Donc je ne citerai pas, vous savez tout ce qui c'est, donc c'est une sorte d'hypocrisie de ma part, mais je crois qu'il faut, je suis persuadée qu'il faut que pour les personnes accusées et comme pour les victimes, il est essentiel de garder l'anonymat. Il y a toute une procédure. Les femmes ont déposé des plaintes. Il va y avoir la police qui va s'en occuper. Il va y avoir des juges d'instruction qui vont s'en occuper. Il va y avoir un procès. Il va y avoir un jugement. Là, à ce moment-là, on peut polémiquer autour de ça. Et ne plus polémiquer parce qu'il y aura un jugement. Si cette personne est coupable, bien ma foi, elle est coupable. Chacun prend ses responsabilités dans la vie. Mais pour les victimes, de refaire chaque fois des actes qui les ont traumatisés, c'est chaque fois recommencer. Et sans parler que maintenant, beaucoup sont accusés de tas de choses. Donc, je crois qu'il faut que pour tout le monde, on se calme, on arrête d'en parler. Les personnes qui portent plainte sont respectables. Les personnes qui sont accusées sont respectables aussi, tant qu'il n'y a pas eu de jugement. Donc, respecter les gens, c'est quand même très important. Et surtout, le traumatisme pour ces personnes. Donc, je crois qu'il faut que pour tout le monde, on se calme, on arrête d'en parler. Les personnes qui portent plainte sont respectables. Les personnes qui sont accusées sont respectables aussi, tant qu'il n'y a pas eu de jugement. Donc,

les accuse de tous les maux, en plus, si les faits sont réels, de revivre chaque seconde de leur vie maintenant, ce qui s'est passé. Même s'il y a longtemps, ce ne sont pas des choses qui s'effacent. Maintenant, si ce sont des mensonges, ça c'est autre chose. Ça sera un juge d'en juger. C'est son travail, et d'en tirer les conclusions qui pourraient être vraiment dramatiques pour certaines personnes, parce que ce seront des procès en diffamation, ce sera beaucoup de choses. Alors pour l'instant, eh bien, on ne juge pas non plus une fonction, hein, on ne juge pas un chanteur, on ne juge pas un acteur, on ne juge pas un homme politique, on ne juge pas un journaliste, on juge une personne qui a fait un acte répréhensible et qui est puni par la loi. Donc, la personne qui prend la décision de faire quelque chose d'illégal, ben, en assume les conséquences. Mais tant que cette personne n'est pas jugée, on ne le met pas pilori. Maintenant qu'il se retire de la scène, je trouve ça tout à fait normal. Mais ce n'est pas au public de juger les gens. C'est pas notre rôle. Maintenant qu'il y ait des informations, qu'il y ait dans les écoles, enseigner aux enfants, aux garçons, le respect du non. Si c'est non, c'est non. Il n'y a pas d'interprétation autour de ça. Mais il ne faut pas oublier que le viol, ce n'est pas que les filles. Il y a beaucoup de garçons, de petits garçons qui se font violer. Et souvent, malheureusement, au sein de la famille, que ce soit des parents proches ou plus ou moins éloignés. Donc, je crois qu'il faut beaucoup, beaucoup, beaucoup d'informations. Et ce n'est pas ce tapage que l'on fait autour d'une personne connue qui feront avancer les choses. Je crois que c'est des éducations en profondeur, à l'école, dans la famille, le respect de la personne et des petites personnes, souvent des enfants très jeunes. Quand on pense que certains enfants à la crèche ont subi des actes répréhensibles, ben non, ça. Et puis que les peines soient en regard des actes. Ce sont des actes absolument ignobles et qui laissent des cicatrices morales et souvent physiques aussi indélébiles. Alors, je ne sais pas ce que vous en pensez. J'aimerais bien que vous me donniez votre opinion. C'est tellement important que notre société évolue dans un respect mutuel. D'un autre côté, on parle beaucoup de ça. Ça fait oublier qu'il se passe des choses atroces dans le reste du monde, peut-être. Alors, téléphonez-nous, écrivez-nous ou envoyez-nous un email. Vous nous trouvez partout sur les réseaux sociaux. Donc, le numéro de téléphone, c'est 65 52 62 00.

Eh bien, la chanson s'appelait Belle, mais je ne sais pas si vous avez reconnu les chanteurs. Moi, je l'ai, j'ai Garou, j'ai, ben, je ne sais plus les autres, c'est tout. Je crois qu'il y a Patrick Fiori et je ne sais plus qui ils sont. Si vous avez, si vous reconnaissez les chanteurs qui sont sur sur cette chanson, très belle d'ailleurs, je trouve ça, je trouve cette chanson très belle, je sais pas pourquoi. Et téléphonez-nous, dites-nous qui sont les chanteurs là-dessus. Bon, maintenant je vais vous parler un petit peu de Barrol Creek parce qu'on a une. Bon, vous savez que j'habite à Barrol Creek, mais surtout ce que je voudrais vous faire savoir, c'est que c'est un tout petit village, un hein, Barrol Creek, il y a pas. Ce sont que des maisons dispersées, mais une très grande activité collective. Donc, si vous avez dans votre village, dans votre suburb, dans votre banlieue, des activités, bien, faites-nous le savoir. On est là pour en parler, pour les diffuser, tout simplement. Alors, Barrol Creek, il y a plein de choses qui se passent. Alors, vous pouvez retrouver sur Internet le bulletin de Barrol Creek. Attendez que je vous retrouve ça. C'est le Barrol Creek Youth and Community Association. Donc, vous retrouvez ça sur Internet et vous avez toutes les activités. Il y a plein, plein d'activités. Par exemple, tous les lundis, vous avez exercice. Le soir, ça c'est le matin, entre 10 et 11 h. Le soir, à 6 h 30, vous avez canasta. Vous avez, ce mois, vous avez social singing. Vous avez le groupe historique qui fait des recherches dans la région au niveau historique. Vous avez le book club, vous avez et on aura le 25, le 25 ça c'est en juillet. Le 25 juillet, on aura le Christmas en juillet. Bon, on aura aussi samedi quelque chose de beaucoup moins gai. Ben, on aura un mémorial pour notre amie Lynn qui est morte récemment. Donc, samedi, entre 1 h et 3 h, au hall de Barrol Creek, vous avez un mémorial pour Lynn. Tout le monde la connaissait, c'était une dame charmante. Alors, ce sera un petit au revoir à Lynn.

C'était Patrick Fiori qui nous chantait Anne et Louise. Alors, pour les marchés cette semaine, vous avez bien jeudi le marché à juste à côté de Toubob Radio au Taré Park, le 4 juin, donc de 7h30 à midi. Donc, ce sont les produits du terroir ici que l'on vend. Hein. Après, vous avez le marché de William ce samedi 6 juin de 8h à 12h au William Baptiste Church, au coin de Murray Road et Richardson Street. Pour Real Food Market, alors ça c'est Great Lake Food Trail, c'est samedi 6 juin aussi, de 8h à 11h, Pacific Palm Community Center, The Lakeway, Elizabeth Beach. Vous avez aussi une activité intéressante, c'est Knit et Spin, Open Day, Saturday 6 juin, entre 10h et 13h30, au Foster Civic Center, à Wallamba Room, 4 Lac Street, Foster, voilà. Et vous avez Holly de Pointe, Car Boots, Sell, le dimanche 7 juin, de 8h à 12h. Holiday Point Shopping Village. Voilà vos activités pour le week-end. Vous savez quoi faire.

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Eh bien, j'étais Jean Aznavour qui nous chantait, si j'avais un piano, il faut espérer qu'il jouera pas trop la lettre à Élie, ça pourrait déplaire à Anne Sylvestre. Alors, il reste toujours cette pétition qui court pour sauver Bobbin Public School. J'espère que tout le monde participera. C'est une petite école à Bobbin. Je ne sais pas si on dit Bobbin ou Bobine, donc c'est Bobbin. Voilà, il faut 20 000 signatures. Je ne sais pas si c'est possible dans la région, mais la participation de tout le monde est vraiment importante. Donc, si vous voulez participer à cette pétition, c'est Save Bobbin Public School @gmail.com. Save Bobbin Public School @gmail.com. Moi, je suis très partisan de ces écoles de village où les gens restent dans la communauté et créent souvent cette communauté. Dans ces régions, il y a des allées-venues, hein, beaucoup de gens qui arrivent, beaucoup de gens qui partent. Et c'est ce qui crée cette dynamique à l'extérieur des grandes villes, ces activités communautaire comme Barrel Creek, comme beaucoup de petites communautés environnantes, ou Taré, il se passe beaucoup de choses à Taré aussi. C'est important. Ben, si vous voulez participer, vous connaissez je vous le répète, hein, c'est Save Bobbin Public School @gmail.com.

difficile de ne pas reconnaître Françoise Hardy, n'est-ce pas? C'est une chanson de Serge Gainsbourg et Comment te dire adieu. C'est une chanson de rupture, mais assez jolie. Les ruptures sont parfois très difficiles. Alors on va écouter Rose qui nous chante Sombre.